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7: toutefois a dépêché une délégation le mardi 1er septembre chez Serigne Mountakha Mbacké pour lui donc renouveler son allégeance d'après ses émissaires Serigne Sidi Mbacké donc vous renouvelle son pacte d'allégeance dès votre accession au khalifat de Khadim Rasoul Serigne Sidi Mbacké donc dit-il la première personne à avoir fait allégeance donc devant vous. En tant que disciple, il tient donc à demeurer uniquement un talibé de Serigne Touba, a déclaré donc le porte-parole des émissaires du calife de Serigne Abdou Lahat Mbacké. Les deux califes se sont donc entretenus au téléphone après donc une délégation de Serigne Mountakha chez Sidi Abdou Lahat. Et puis, en bref, parlons aussi de ce qui concerne le cercle des pays qui vendent donc le, ou bien des, qui produisent du pétrole dans le monde depuis juin 2024. Le Sénégal donc est entré dans le cercle restreint des pays producteurs de pétrole en 2025. Saint-Gomar, à son principal actif pétrolier, a effectué donc sa première année pleine de production et de commercialisation. Une nouvelle donne donc qui a sensiblement impacté donc des exportations sénégalaises. Celles-ci sont passées de 3 909 milliards de francs CFA en 2024 à 5 805 milliards de francs CFA en 2025. Soit donc une hausse de 48,5%, une progression donc largement portée par les ventes de pétrole et de gaz. Il faut noter que les principaux clients du Sénégal donc par rapport au pétrole, c'est l'Europe. Après donc 4 mois d'apprentissage intensif, 1842 recrues du contingent 2026 de l'armée, dont 86 jeunes filles donc ont officiellement achevé leur formation militaire initialement, formation initiale au centre de Bango à Saint-Louis. La cérémonie de fin de formation donc a été présidée par le commandant de la zone militaire numéro 2, le colonel Alioune Samassa, en présence donc de lieutenant-colonel Mamoudou Fall, chef donc du corps du 12e bataillon. Ces jeunes recrues donc seront dans beaucoup dirigées vers beaucoup de centres pour continuer leur formation respectives. Un premier convoi de 120 Sénégalais quittera le Maroc le vendredi 4 septembre, c'est-à-dire aujourd'hui 2026, pour donc regagner le Sénégal par voie terrestre. Ces ressortissants font partie des migrants secourus ou interceptés en mer par la marine royale marocaine dans le cadre donc des opérations de rapatriement volontaire. Le rapatriement donc est confirmé. Un premier convoi de 120 compatriotes quittera le Maroc vendredi 4 septembre 2026 pour donc rejoindre le Sénégal par la voie terrestre, a déclaré donc M. Baboussène, consul général du Sénégal à Dakhla, une ville donc située dans le sud du Maroc. Le convoi donc doit traverser la Mauritanie avant d'atteindre le territoire sénégalais. Et puis le troisième décade du mois d'août 2026 concernant l'agrométéorologie a été donc marqué par des précipitations en baisse par rapport donc à la décade précédente, mais jugée donc suffisante dans plusieurs localités du Sénégal. Selon le dernier bulletin agrométéorologique, des cumuls importants ont été donc enregistrés, notamment dans le sud et le sud-est du pays. Salemata, dans la région de Kédougou, arrive en tête avec 235,7 mm de pluie, suivant donc Linguère, 180 mm, toujours concernant la pluie. Ziguinchor, 157,2 mm, Foundiougne, 142,3 mm, Guinguinéo, 137,7 mm, et à Kédougou, 118,6 mm, toujours concernant le bulletin agro-météorologique. Et puis d'autre part, concernant le Magal des deux Rakas, Saint-Louis s'apprête donc à vivre un moment religieux particulier avec donc la célébration de la 50e édition du Magal des deux Rakas du 5 septembre. Pour cet anniversaire, le Courel des deux Rakas donc a procédé à un réaménagement du programme afin de tenir donc compte du calendrier religieux exceptionnellement chargé. Cette année, les activités initialement étalées sur plusieurs jours sont ainsi concentrées du 3 au 5 septembre 2026, principalement à la place Baya. Cette décision donc s'explique notamment par la proximité du Magal de Touba et du Gamou de Tiwaoun. Le comité donc d'organisation a donc choisi de recentrer les manifestations tout en donnant donc à cette édition une dimension particulière. Et puis une Sénégalaise s'est illustrée en Suède en décrochant une distinction qui met en lumière son parcours entrepreneurial. Elle se nomme Maguette Ndiaye, a été donc sacrée meilleure entrepreneur du Suède pour l'année 2026. Cette reconnaissance vient donc saluer son parcours et son engagement dans l'entrepreneuriat au sein de son pays d'adoption. Une distinction donc qui prend une dimension particulière pour cette Sénégalaise, désormais donc distinguée parmi les entrepreneurs évoluant donc dans l'environnement économique suédois. Pour Maguette Ndiaye, ce sera donc, ou bien ce sacre représente avant tout une reconnaissance donc du chemin parcouru. La diaspora donc doit suivre surtout les pas de Sohna Maguette Ndiaye. Et puis hors de chez nous en France, dimanche dernier sur BFM TV, Jean-Philippe Tanguy a relancé donc la polémique sur le député et porte-parole du Rassemblement donc national RN a confirmé que le parti envisage donc une amende contre donc le port du voile dans l'espace public. Marine Le Pen est élue en 2027. Il justifie cette mesure pour la volonté de protéger les femmes contraintes de porter le hijab. Mais d'après beaucoup d'internautes sont sortis en se voilant et prenant des photographies comme pour répondre aux députés que la France est libre et que chacun peut faire ce qu'il veut. Emprisonné donc depuis mars 2024 pour avoir donc publié fin 2023 au Mali, le défi donc du terrorisme en Afrique, un livre donc dont certains passages accusent l'armée d'exactions contre des populations civiles, le colonel Alpha Yaya Sangaré a été donc condamné ce jeudi 3 septembre à 20 ans de prison par le tribunal militaire de Bamako. Il était poursuivi pour trahison, atteinte au crédit de l'État et diffusion de fausses nouvelles attribuées donc à des tiers, de nature donc à ébranler la discipline des forces armées et de sécurité. C'était tout pour cette partie française. Tout de suite, la version Wolof. 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